0: 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Il est 3h.
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0: 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Il est 5h.
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0: 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Il est 6h.
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0: 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Il est 7h.
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0: 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Il est 10h.
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0: 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Il est midi.
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1: Il y a en Méditerranée une île belle comme un bijou antique dans un écrin d'azur. Ancrée au large des côtes génoises, elle est facile à reconnaître, fière comme un point levé, montrant du doigt pour l'éternité ceux qui l'ont fait souffrir. Si vous avez la chance d'arriver par bateau, au soleil couchant, vous verrez d'abord une montagne cascadant vers la mer dans un drapé rugueux d'un camaïeu de mauve. Et vous saurez alors qu'une terre peut avoir un parfum fort, sauvage, le parfum du maquis, que les hommes d'ici ont su préserver.

accroché à la montagne, perché sur des rochers, comme des vigies qui scrutent l'horizon d'où, depuis la nuit des temps, sont venus tous les malheurs. Les villages sont le dernier refuge de l'âme corse. Ici, tout homme est paysanne, fait de la même pierre que ces églises polychromes où le roman le dispute aux Byzantins. Ce pays de drame et de lumière ressemble au chant de ces bergers qui évoquent les tourments d'ici-bas et dont le regard cherche encore une réponse.

Ici, le maître mot est le mot respect. Peut-être parce qu'ici, on sait ce que veut dire ne pas être respecté. Et pourtant, en 2000 ans d'invasions plus terribles les unes que les autres, à tous les hymnes belliqueux imposés par les différents occupants, les Corses ont toujours préféré un chant majestueux et profond. Quand ils l'entendent, ils se lèvent et se découvrent.

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0: 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Il est 17h.
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0: 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Il est 18h.
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2: Buongiorno e saluta tutti. 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Bienvenue dans Corsica au féminin.

0: Aujourd'hui, j'ai le plaisir de recevoir une femme qui nous rappelle que les rêves que l'on met de côté ne disparaissent jamais vraiment. Ils patientent, ils grandissent en silence et parfois, ils reviennent frapper à notre porte au moment où l'on s'y attend le moins. Mon invitée du jour est architecte, autrice, corse, passionnée des mots et d'émotions. Après avoir longtemps écrit pour elle-même, puis conquis des milliers de lecteurs sur les plateformes Wattpad, elle voit aujourd'hui l'un de ses plus grands rêves prendre vie avec la publication de son premier roman en librairie. Son livre s'intitule « Le parfum salé d'un été qui se meurt ». Rien que ce titre nous transporte déjà. Il nous parle de ces étés qui semblent éternels lorsqu'on est adolescent, de ces amitiés que l'on croit immuables, de ces premiers amours aussi qui bouleversent tout, de ces moments suspendus qui, des années plus tard, continuent de vivre quelque part en nous. Mais derrière cette histoire, il y a aussi une femme hypersensible qui transforme les émotions en récits, les souvenirs en décors et les instants du quotidien en véritable voyage intérieur. Avec elle, nous allons parler d'écriture, de création, de résilience aussi, de la Corse, la nostalgie, les premiers amours, mais aussi du courage qu'il faut parfois pour croire en soi et oser montrer son travail au monde entier. Alors, installez-vous confortablement. Ouvrez votre cœur et laissez-vous embarquer dans l'univers tout doux et lumineux de mon invitée du jour, Claudia Coppi. Bonjour Claudia.
1: Bonjour Jenny et merci pour cette très belle introduction.
0: Écoute, j'essaye de présenter au mieux mes invités.
1: Tu le fais très bien, je valide totalement cette intervention.
0: Super, alors on va pouvoir commencer. Déjà, je t'ai présenté certes, mais est-ce que toi tu peux te présenter peut-être en quelques mots?
1: Alors oui, alors comme tu l'as dit, je suis architecte pour le commun des mortels. Et depuis, du coup, très récemment, je suis autrice officiellement.
0: Officiellement,
1: parce que je l'étais depuis un moment.
0: On va regarder ça. Ok, donc maintenant, tu es toujours architecte et ouais. À côté, tu es autrice, c'est ça?
1: Tout à fait.
0: D'accord, ok. Alors, moi, j'ai déjà une petite question. Et je me pose souvent, d'ailleurs, cette question dans le monde de la littérature. En fait, est-ce que tu as toujours rêvé d'écrire des livres depuis petite? Ça te restait ou c'est quelque chose qui est arrivé bien plus tard avec une réflexion? Comment on se dit, en fait, je vais écrire un livre?
1: Alors, je dirais pas que j'ai envie d'écrire depuis toute petite, mais je lisais beaucoup. Et ça, c'est vraiment quelque chose qui a marqué mon enfance. J'étais très souvent plongée dans les livres. Et l'écriture est venue, je pense, plutôt vers l'adolescence, au moment un peu des grands chamboulements, ouais. Où il faut un peu trier ses pensées. Et pour ma part, j'avais du mal à les exprimer à l'oral. Et j'aimais bien avoir mon jardin secret, donc je tenais des journaux intimes. Oui. Voilà, okay. Ça, c'était un peu ma décharge émotionnelle.
0: Et alors, ces fameux journaux intimes, en fait, ça représentait, c'était peut-être, comme tu dis, pour ta libération un petit peu, tu pouvais écrire,
1: Oui, j'écrivais, quand je les réouvre maintenant, je trouve ça ridicule. Oh mon Dieu, il m'a dit ça aujourd'hui, mais que dois-je en penser? Voilà.
0: Oui, donc on est sur des... Voilà. Après, c'est des écrits qui sont personnels aussi,
1: bien
0: les
1: journaux
0: intimes.
1: Et j'avais 12-13 ans, donc oui. C'est excusable. Mais ça s'est vite transformé. À l'époque, il y avait les skyblogs.
0: Ah oui, c'est vrai, les skyblogs, j'en ai eu aussi.
1: Les skyblogs, j'adorais ça. Quel bon temps.
0: Que les moins de 20 ans ne peuvent pas connaître.
1: Tout à fait.
0: Skyblog, maman, mais qu'est-ce que c'est?
1: Qu'est-ce donc? Skyblog, c'était un endroit sur Internet où on pouvait créer des articles, ça s'appelait. Et moi, j'aimais bien assembler des images, des citations de livres ou de films que j'aimais bien. Et c'est là que j'ai commencé à écrire mes propres petits textes, en fait. C'était des réflexions sur des thèmes plus ou moins récurrents. Et finalement, ça a pris. Et c'était une belle expérience.
0: Ouais, donc en fait, t'es rentrée un petit peu dedans, dans le monde de... Je vais pas écrire que pour moi, je vais écrire aussi un peu pour les autres, en fait, finalement, avec ces skyblogs-là. Oui. Et quand t'as fait tes études d'archi, du coup, t'as pu continuer ou c'était un peu plus compliqué?
1: Non, pas du tout. C'est vraiment la période où j'ai... Alors, pas arrêté d'écrire, mais en tout cas pour les autres.
0: Ouais.
1: Déjà, skyblogs avait quand même bien perdu de sa superbe, c'était plus trop tendance, avec l'arrivée de Facebook, Instagram, oui, etc. Ça s'est complètement perdu. Et moi, de mon côté, j'avais plus vraiment le temps. Il faut dire, j'ai plutôt consacré ce temps, le temps que j'avais à mes études. Mais j'écrivais pour moi toujours, surtout quand j'en avais besoin, quand ça n'allait pas, quand...
0: Oui, ça t'a jamais vraiment lâché, mais t'as quand même mis un gros frein pendant les études. Parce que tu pouvais faire un concilier les deux, t'es compliqué.
1: Tout à fait.
0: Donc après, t'as obtenu ton diplôme, je suppose.
1: Oui.
0: Et il y a eu quelque chose qui a dit, bah allez, tiens, je retente ou...
1: Oui, alors c'est une anecdote assez rigolote. En fait, donc après mes études, j'étais dans une période assez heureuse. C'est à ce moment-là où j'ai rencontré mon mari actuel. Donc c'était pas mal.
0: Super.
1: Juste après le Covid. Donc j'avais tout pour être bien, mais je sentais, je sais pas, j'étais stressée, toujours sur les nerfs, etc.
0: Il manquait quelque chose peut-être.
1: Ouais. Et c'est une naturopathe qui m'a donné la clé. En fait, je la consultais pour mon alimentation classique. Et elle me dit « Mais je trouve que vous êtes très sensible, mais vous ne voulez pas le montrer. » Moi, j'étais là « Non, je ne vois pas du tout de quoi vous parlez.
0: » Ah bon, moi sensible?
1: Moi sensible, non, pas du tout.
0: Pas possible.
1: Et elle me dit « Mais vous ne faisiez pas quelque chose à l'époque que vous ne faites plus, peut-être ?» Et là, j'ai dit « J'écrivais beaucoup. » Elle m'a dit « Vous savez ce que vous allez faire? Vous sortez de là, vous achetez un carnet, et puis on se revoit bientôt, d'accord ?» Et je ne l'ai pas revue.
0: Ah ben voilà. Voilà, c'est ça en fait.
1: Voilà.
0: C'était ça.
1: C'est véridique, c'est grâce à elle. Je me suis dit, ah ben c'est vrai que je faisais ça avant et j'aimais bien. Pourquoi je l'ai perdu?
0: Ouais. Donc du coup, voilà, ça t'a remis en fait le pied à l'étrier, on va dire.
1: Ouais.
0: Et t'as recommencé à écrire, écrire des choses pour toi, un peu journaux intimes ou la fiction là, tu vois où je veux en venir un petit peu?
1: Alors oui. Je vois très bien, tu vois. Alors, j'avais, pendant mes études, quand même eu une petite idée derrière la tête, mais que j'avais complètement mise de côté. J'avais pris des notes, donc c'était déjà pas mal. Alors, je sais pas comment je me formulais ça dans ma tête, si déjà je me disais j'ai envie d'écrire un roman, ou si ça serait cool quand même cette histoire à raconter, etc. C'est un peu un mélange des deux, je pense. Et puis, donc après cette rencontre avec la naturopathe, j'ai tapé sur Google « plateforme écriture
0: oui. ».
1: Je ne sais pas pourquoi. Du jour au lendemain, je me suis dit « Tiens, allez, peut-être ça va me motiver. »
0: Voilà, peut-être.
1: Voilà. Retrouver un peu l'esprit Skyblog. Et là...
0: C'est ce que j'allais dire, peut-être voilà, un petit peu,
1: fait,
0: justement, écrire sur Internet. Quoi.
1: Ouais. Et d'échanger avec d'autres personnes, déjà, ou qui aiment lire, ou qui écrivent aussi. Parce que dans mon entourage, en fait, je n'avais pas... Je connais personne qui écrit.
0: Oui, tu connais pas d'auteur, t'es pas voilà, dans cet univers-là.
1: Non, pas du tout. Et ça me manquait un peu, et c'est là que j'ai découvert Wattpad.
0: Alors Wattpad, est-ce que tu peux nous expliquer un petit peu rapidement qu'est-ce que c'est pour les novices, ceux qui ne connaissent pas?
1: Oui, bien sûr. Alors Wattpad, c'est une plateforme d'écriture qui est présente dans plusieurs pays, notamment la France. En fait, chacun peut poster ses romans ou c'est son recueil de poèmes, ses nouvelles, ce qu'il veut. Et en fait, ce qui est génial, c'est qu'il y a un échange entre lecteur et auteur.
0: Ouais.
1: Et donc, en fait, à chaque ligne, par exemple, le lecteur peut donner ses commentaires, ses impressions.
0: C'est vrai,
1: Vrai.
0: Parce que moi, j'ai découvert ça avec toi et j'ai lu un de tes romans sur Wattpad. Effectivement, on peut lire, commenter, dire « Oh tiens, ça c'est trop bien, oh ça, j'aurais pas imaginé ça, comment t'as fait pour avoir cette idée ?»
1: Exactement.
0: D'accord, ouais, c'est vrai.
1: Et en tant qu'auteur, c'est hyper précieux parce qu'on a rarement des retours sur ce qu'on écrit.
0: Là, t'as du retour direct.
1: On se sent très souvent nul, pas du tout légitime,
0: ouais,
1: on
0: se dit « Mais pourquoi je fais
1: ça ?» Et en fait, quand il y a un lecteur, puis deux, puis trois... Et jusqu'à, je ne sais plus combien j'avais eu, mais c'était plus de 1000.
0: Donc et quand tu publies sur Wattpad, en fait, tu publies chapitre par chapitre, ou alors tu as déjà ton livre, toi, et en fait, tu le donnes... comment est-ce que tu crées, tu vois, au fur et à mesure, en créant, même par rapport peut-être aux avis des lecteurs?
1: Alors, ça a un peu influencé, c'est vrai. Parfois, je m'étais dit, là, sa supposition, là, elle n'est pas si mal.
0: Ouais, du coup, on va retravailler,
1: Wattpad. Non, mais c'est vrai. Et alors, pour... mon premier roman... J'avais quelques chapitres de marge, on va dire, donc je les postais au fur et à mesure. Et il y a eu des... En fait, ça me motive, parce que je me suis dit, mince, il y a des gens qui attendent le prochain chapitre.
0: Et
1: donc, il va falloir l'écrire, ma grande. Parce que sinon, on laisse traîner, on se dit, oui, j'ai pas envie, je le ferai demain. Jamais. Et si au final, après, c'est devenu une routine d'écriture, parce que tout le monde me dit, mais tu trouves où le temps? En fait, je le crée.
0: Oui.
1: C'est bête, mais en fait, on l'a.
0: On a le temps, c'est juste qu'il faut choisir ses priorités. Et là, toi, c'est devenu vraiment une de tes priorités.
1: Oui.
0: Et t'as écrit combien de romans?
1: Là, je suis en train d'écrire mon quatrième.
0: D'accord, ok. Ok, ouais, ouais, donc tu vois, ça fait quand même.
1: Hein. En 4 ans.
0: En 4 ans, ah, bah, ouais, d'accord. Ok, donc un par an. Ouais. Allez, rentabilité, boum, boum, boum.
1: C'est mon rythme de croisière, c'est un par an. Ouais.
0: Un par an, bah, c'est bien. Ouais. C'est bien. Et ton genre littéraire, c'est quoi alors, du coup?
1: Alors, je dirais que c'est des romans contemporains, pour reprendre un peu le jargon littéraire. Donc, c'est des romans qui se passent à l'heure actuelle, principalement, avec des personnages humains.
0: Oui.
1: Voilà, donc c'est pas de la fantasy, etc. Et c'est, alors, le dernier que j'ai sorti, donc c'est une romance, mais les autres, c'est, on va dire, des tranches de vie avec quand même un fond de romance derrière.
0: D'accord. Alors, moi, j'avais lu « Ça ira mieux à Rome », c'est celui que j'avais découvert avec toi, qui a d'ailleurs remporté le prix Wattie 2023.
1: Oui.
0: Qu'est-ce que c'est cette reconnaissance? Comment on la vit? Qu'est-ce que ça veut dire? C'est en compétition avec combien de personnes? Enfin, là, il y a quand même un truc de dingue de remporter un...
1: Oui, là, c'était un truc de dingue.
0: Ouais. Bon, après, enfin, pour l'avoir lu, franchement, j'ai adoré, quoi. Donc, je peux comprendre.
1: Non, c'était fou parce que, en fait, je termine ce roman... Et je me dis, qu'est-ce que j'en fais? Est-ce que je le soumets à des maisons d'édition? Est-ce que j'en reste là et je passe à autre chose? Et arrive le moment des candidatures pour le prix Wattie. Je me dis, bon, pourquoi pas? Qui ne tente rien à rien.
0: Exactement.
1: C'est parti. Et puis là, je vois que je passe les présélections. Donc je me dis,
0: waouh!
1: Bien, super, okay, cool. Donc déjà, il est apprécié, c'est une bonne chose. Et ensuite, je reçois le mail. Bonjour, félicitations, vous avez gagné. Alors, honnêtement, je sais plus combien il y avait de participants parce qu'après, c'est par catégorie, donc il y a les pays.
0: Oui.
1: Déjà, donc c'est France.
0: Oui, c'est vrai que c'est plusieurs.
1: Ouais. Et ensuite, il y a plusieurs catégories. Je crois, si je dis pas de bêtises, c'était les personnages les plus
0: marquants,
1: les plus attachants, les plus marquants, je ne sais plus exactement.
0: Il y a plusieurs catégories. Quoi. Donc,
1: tout cas,
0: tu as gagné dans ta catégorie.
1: Voilà. Ouais. Et du coup, il y a eu une mise en avant Wattpad, ça m'a permis d'avoir deux nouveaux lecteurs.
0: Mm-hmm.
1: C'était une
0: belle. Tu es rémunérée par Wattpad?
1: Non.
0: Du tout. Donc, c'est vraiment pour se faire connaître.
1: Oui, c'est plus un tremplin.
0: C'est un tremplin de la visibilité.
1: Tout à fait. Et je peux mettre dans mes dossiers de soumission. En maison d'édition, maintenant je mets à gagner le prix.
0: Ah oui,
1: c'est une reconnaissance.
0: C'est une reconnaissance.
1: Voilà.
0: C'est une reconnaissance. Et du coup, alors donc c'est des romans, mais comment est-ce qu'elles naissent en fait les idées de ces romans, les personnages, les lieux, les intrigues, tout ça? Comment tu commences en fait?
1: Alors, ça dépend.
0: Ouais.
1: Ça dépend. Je crois qu'il n'y a pas eu un roman qui a commencé de la même façon.
0: Ok.
1: Donc ça ira mieux à Rome, ça part d'une histoire personnelle, parce que j'ai vécu à Rome pendant un an.
0: Ok.
1: Et c'était, je pense, l'une des plus belles années de ma vie.
0: Ça se ressent dans le bouquin. Donc.
1: Voilà, c'est ma ville de cœur. J'ai adoré cette ville et ce qui s'y est passé aussi. Donc vraiment, voilà, c'est pas une autobiographie, mais ça part d'une histoire qui m'est arrivée.
0: Oui, tu pars du réel et
1: voilà,
0: tu montes un petit peu de la fiction
1: réel,
0: quand même.
1: Voilà. Et j'avais envie de dédier vraiment un roman à Rome. Ensuite, pour Tu as pris ton temps, donc c'est mon deuxième, là c'est parti d'un podcast.
0: D'accord.
1: Qui s'appelle Mamie dans les orties.
0: Ah, mais je connais.
1: Voilà, qui est génial, j'adore ce
0: J'adore,
1: réseau, j'adore.
0: Ouais.
1: Et en fait, c'était une mamie qui témoignait et qui parlait de son premier amour. Et qu'elle disait, en fait, du jour au lendemain, elle a disparu.
0: Ouais.
1: Il s'est évaporé et elle n'a jamais su ce qui lui était arrivé.
0: Donc, ça, c'est. Alors, c'était ce qui était dans le podcast
1: ou c'était l'intrigue? C'était au podcast.
0: Ok.
1: Et là, je me suis dit, waouh!
0: Ah ouais?
1: Imagine, elle le retrouve.
0: Imagine!
1: Juste, imagine. Et là, je me suis dit, oh, mais ça serait génial. Et en fait, de là est arrivée Arlette, mon personnage,
0: okay,
1: et Richard, qui du jour au lendemain s'est évaporé au moment de la guerre d'Algérie, etc. Et Arlette a dû refaire sa vie, tout en pensant toujours à Richard.
0: D'accord. Donc en fait, voilà, tu t'es vraiment laissée porter par
1: tout
0: ce début.
1: Fait.
0: Et après, tu as créé...
1: Voilà,
0: une histoire
1: autour
0: de ça. Oh, tain, c'est dingue hein, quand même. Oui, c'est vrai, effectivement. Donc, chaque personnage, tout ça, c'est différent.
1: Oui.
0: À chaque fois.
1: Ouais. Et pour Le parfum salé d'un été qui se meurt, j'ai retrouvé mes toutes premières notes où j'ai commencé à réfléchir au projet. Et alors, j'ai noté la phrase, je crois que je l'ai retrouvée.
0: Alors, elle est en train de chercher dans ses petites notes.
1: Tout à fait, excusez-moi, je retrouvé.
0: Tu as noté une phrase particulière.
1: Je l'ai trouvée. Ah. Donc j'avais écrit en gras et en souligné l'histoire d'une bande d'amis d'enfance qui grandissent et prennent des chemins différents. Mm-hmm. Donc ça, c'était le point de départ.
0: Le point de départ, d'accord.
1: Voilà, voilà. J'avais envie d'écrire sur une bande d'amis en Corse l'été, comme moi j'ai connu. Et c'était vraiment des souvenirs.
0: Ouais, donc c'est la période de l'adolescence, c'est
1: oui,
0: ça parce
1: que, oui. Du coup, fin de l'adolescence, début, on va dire, fin de lycée, début des problèmes.
0: Des problèmes. j'aime bien dire l'adolescence. Tu sais, quand on est un peu en sortie d'adolescence, on n'est pas tout à fait adulte.
1: Exactement.
0: Adolescence, en fait.
1: Jeune adulte.
0: Jeune adulte.
1: Voilà, exactement.
0: Okay, d'accord. Mais alors, pourquoi cette période, en fait, si particulière? Il y a quelque chose qui te...
1: Ben, je trouve que... En discutant un peu avec les gens, on se rend compte que cette période-là marque forcément d'une façon ou d'une autre, en bien, en mal parfois. Mais en fait, ce qu'on vit, c'est très intense.
0: C'est ça, c'est l'intensité de ces moments qu'on ne revit pas. Enfin, je ne sais pas si
1: c'est
0: après...
1: Ça. Voilà. On est scotché à nos amis, alors qu'après, dès qu'on passe 30 ans, c'est malheureux, mais...
0: On fait les vies,
1: chacun
0: voilà.
1: Chacun a nos vies, à qui a les enfants, qui... Ouais. Voilà. Mais quand on est ado, c'est vraiment la bande d'amis avant tout. Et ce qu'on vit toutes les premières fois ensemble.
0: Ouais.
1: Les premières sorties, les premiers verres, les premiers amours. Et tout est décuplé.
0: Alors,
1: en fait, je voulais retrouver cette sensation.
0: Et sans spoiler, bien sûr. Qu'est-ce qu'on peut retrouver, donc, du coup, si tu peux nous raconter un petit peu ce nouveau roman. Donner envie d'aller l'acheter en librairie. Moi, tu vas nous dire où est-ce qu'on peut le retrouver. Mais comment donne-nous un petit peu envie.
1: Mais à partir de ça, je me suis dit, et si. En fait, il y a toujours des « et si ».
0: Ouais.
1: Imagine si dans cette bande d'amis, il y avait un Parisien qui débarquait au village
0: oula.
1: Et que personne ne connaît.
0: Oula.
1: Et ça va mettre le bordel. Malgré lui.
0: C'est vrai.
1: Parce que le pauvre garçon n'a rien demandé.
0: Non, voilà, il n'a rien demandé.
1: Et en fait, dans cette bande d'amis, il y en a deux qui ont un lien particulier. Donc, c'est Ange et Lucie, qui sont meilleurs amis depuis leur tendre enfance. Et puis, quand Clément, donc le Parisien, va se rapprocher de Lucie, comme par hasard, ça va remuer un peu le tout.
0: Il va y avoir des problèmes.
1: Voilà. En gros, l'histoire, c'est ça. Et en même temps, grâce un peu à ce décor, j'aborde plusieurs thèmes sous-jacents et qui me tiennent à cœur.
0: Et comment tu trouves le titre? Parce que j'adore le titre. Enfin, franchement, ça donne super envie. Mais comment tu trouves les titres, en fait?
1: Alors,
0: parce que là...
1: les titres, souvent, c'est des fulgurances. C'est un peu comme les prénoms des personnages. Je sais qu'il y a des auteurs qui mettent des semaines à trouver un prénom. Moi, c'est instantané.
0: C'est une évidence, en fait.
1: Ah ouais, tout de suite. Je ne sais pas pourquoi, mais donc c'est très bien, pourvu que ça dure.
0: Voilà. Et tu as trouvé les titres comme ça aussi?
1: Alors, le titre, non. Au début, ça s'appelait Parenthèse.
0: Ok.
1: Tout simple, parenthèse. Parce que... Oui. Parce que ça évoquait les moments suspendus de l'été, où vraiment tout se mettait sur pause tout le reste de l'année, sauf que c'était pris.
0: Oui, voilà.
1: Mais quand j'ai tapé sur internet parenthèse livre, je peux vous dire qu'il y en a beaucoup.
0: Oui.
1: Donc je me suis dit, trouvons un titre un peu plus incarné et un peu plus long.
0: Ah oui, oui.
1: Légèrement plus long.
0: Okay, okay.
1: Et voilà, et c'est comme ça qu'est né le parfum salé d'un été qui se meurt.
0: Mais je trouve que tu as vraiment très bien choisi le titre.
1: Merci.
0: Que ça donne vraiment envie déjà juste de le lire. Quoi.
1: Bah, c'est important, le titre.
0: Ah ouais. Mais j'aurais été plus que la parenthèse, tu vois.
1: Oui.
0: Enfin, pour ce que tu racontes, c'est en plus, vraiment, on dirait que c'était fait pour ce titre.
1: Bah, il y a un côté nostalgique, un côté... Bon, on sait de quoi on parle, on sait qu'on parle d'été, on sait que...
0: La couverture est magnifique aussi.
1: Oui, j'adore.
0: Oh là là.
1: Je la trouve trop belle.
0: Ouais, ouais, franchement.
1: Objectivement.
0: C'est vraiment très très beau. Hein. Franchement, on vous mettra les liens, d'ailleurs, dans la description, pour que vous puissiez aller voir ça. Bah, du coup, justement, si on a envie de l'acheter, on fait comment?
1: Alors, si vous avez envie de l'acheter, si vous pouvez privilégier votre librairie indépendante... je fais pas de pub, mais quand même, c'est important. Les libraires souffrent un peu en ce moment. Donc, franchement, c'est la même chose, c'est le même prix que la Fnac, Amazon. Après, je sais que des gens n'ont pas tous une librairie à côté.
0: Oui, c'est vrai aussi.
1: Il n'y a aucun problème. Mais sinon, vous pouvez le trouver à la Fnac, Cultura, Amazon.
0: D'accord.
1: Et en numérique aussi.
0: Ok.
1: Voilà.
0: Et alors, petite question aussi, parce que tu as fait avant des romans qui étaient sur Wattpad, donc uniquement digitaux en fait.
1: Oui.
0: Après, qu'est-ce qui fait que celui-ci, Donc papier, maison d'édition, et comment ça se fait ?
1: Alors, bah, c'est le seul que je n'ai pas soumis en maison d'édition, mais le seul à avoir été publié.
0: Mais comment c'est possible alors ?
1: Alors, mes deux précédents romans, alors j'ai eu des réponses positives de maison d'édition, sauf que ça ne me convenait pas dans le sens, voilà, il y avait des clauses.
0: Oui, pas trouvé d'accord.
1: Voilà, on n'a pas trouvé d'accord, okay. Et je ne le sentais pas.
0: Ok.
1: Voilà. Bon, et je préfère me dire, enfin, être ok avec mon ressenti et laisser tomber pour ne pas me dire je veux absolument publier et qu'au final ça fasse un flop.
0: Ouais.
1: Parce que, bon, c'est quand même, l'édition, c'est un milieu compliqué.
0: C'est un milieu compliqué.
1: Compliqué, oui. Donc, je ne me suis pas arrêtée pour autant. Et en attendant les retours des maisons d'édition qui sont très très longs, j'ai continué et j'ai écrit ce roman-là que j'ai aussi publié sur Wattpad.
0: D'accord.
1: Et en fait, mes éditrices m'ont envoyé un message sur Instagram. Bonjour, ah oui. Nous sommes éditrices, nous avons adoré. En fait, elles lançaient un nouveau label, donc c'est Sienna Publishing, hein, la maison d'édition. Elles lançaient un nouveau label romance, romantasy et dark romance. Mm-hmm. Et avant de lancer leur appel à texte, elles ont un peu fouillé sur Wattpad.
0: Elles ont regardé.
1: Et elles sont tombées sur mon roman.
0: Et c'est parti.
1: Donc au début, je me suis quand même méfiée, dans le sens où je ne les connaissais pas, qu'est-ce qu'elles me proposent, etc. Et puis on s'est mis d'accord, il y a eu le feeling, et puis on en est là.
0: C'est trop bien.
1: Ouais.
0: C'est trop bien. Mmh. Et alors, moi, je connais pas trop le monde de littérature, mais j'entends parler auto-édition, maison d'édition, etc. Tu peux nous donner vite fait une petite différence et le pourquoi, oui, en fait, celui-là plutôt, celui-là pas ?
1: Alors, la maison d'édition s'occupe de tout, concrètement et gratuitement pour l'auteur. Donc elle s'occupe de la mise en page, de la couverture, des corrections,
0: de tout.
1: Voilà. L'auto-édition, c'est l'auteur qui fait tout lui-même.
0: Eh oui, voilà.
1: Et donc, franchement, ceux qui se lancent là-dedans, chapeau, ouais, parce que c'est très compliqué, ça prend énormément de temps.
0: Oui, parce qu'au-delà de publier le livre papier, après, je suppose quand même faire connaître la publicité,
1: la distribution. Il y a toute une chaîne. Même du livre qui est compliqué, ouais. Voilà, les impressions, le distributeur, voilà.
0: Ouais.
1: Et surtout aussi, on dira qu'en France, on a encore un peu la mauvaise pub des auto-édités. Mmh. Oui, enfin, il a sorti son livre parce que personne n'en voulait.
0: Ouais, non. C'est un peu péjoratif. Alors
1: voilà.
0: Que non, pas
1: alors
0: du
1: que
0: tout.
1: Pas
0: mais
1: du tout.
0: Voilà.
1: Parfois, c'est un choix,
0: ouais,
1: hyper courageux d'ailleurs. Et je trouve ça très bien.
0: Ouais. Voilà. Et si tu avais un conseil à donner à quelqu'un, voilà, qui a pareil que toi, une petite idée dans la tête, un petit peu envie d'écrire ou déjà même écrit, qu'est-ce que tu lui donnerais comme conseil pour devenir, je rêve de devenir auteur ?
1: Garde patience.
0: La patience.
1: La patience, oui. Parce que ça ne se fait pas en deux jours.
0: Ouais.
1: Et ça, faut vraiment l'avoir en tête. Faut aussi se dire qu'il n'y a qu'en écrivant qu'on y arrive. En fait, c'est pareil, c'est bête, hein. Mais on peut pas se dire bon allez, je vais me mettre devant mon clavier, puis ça va aller tout seul. Non, non, non.
0: Oui, en fait, comme on dit, forgeron. Bah là,
1: exactement,
0: c'est pareil.
1: Exactement. C'est ouais, c'est ça.
0: Là, c'est pareil. Donc ouais, un parcours du combattant en fait. Puis même après, si tu veux trouver un éditeur ou quoi.
1: Ah mais en fait, ça n'est jamais fini parce que là, même quand c'est sorti, mm-hmm, bah maintenant, il faut trouver les lecteurs.
0: Et oui.
1: Faire la pub. Mm-hmm. Et sachant qu'un livre en librairie reste à peu près, je sais pas, 3 mois.
0: Ouais.
1: C'est
0: d'ailleurs
1: très rapide.
0: Tu vas faire des séances de dédicace ?
1: Oui, j'ai fait ma première samedi dernier.
0: Comment ça s'est passé ?
1: C'était génial.
0: C'était bien ?
1: Oui. Et on a dit, enfin, les gens ont dévalisé la FNAC à Fouriane, oui, donc j'étais très contente.
0: Là, tu seras sur Ajaccio ?
1: Oui, je suis sur Ajaccio le 19.
0: Le 19 juin. Ok, bon, ben, on va mettre les liens pour pouvoir venir te voir, d'accord. Et alors, avec un petit peu de recul comme ça, est-ce que tu pourrais te dire, le processus de l'écriture, est-ce que ça a été quelque chose de compliqué quand même ? Parce que, comme j'entends, tu dis, c'est vraiment, tu mets ta vie un peu entre parenthèses quand même, là, par exemple, dans tout ce que tu es en train de donner, non ?
1: Alors, ma vie entre parenthèses, oui et non. Parce qu'il a bien fallu trouver un équilibre, ce qui n'était pas évident au début, parce que entre vie pro, vie perso,
0: oui,
1: sortir quand même, ça aérait un peu.
0: Bien sûr.
1: Voilà, pas rester devant un écran toute la journée. Ça a été un peu compliqué et maintenant je sais quand je peux écrire,
0: oui,
1: Donc, et je sais les jours où je ne peux pas.
0: Voilà.
1: Je sais, par exemple, j'ai mon cours de danse le lundi. Ben, je sais que le lundi, c'est mort. Et c'est mort. Ok, c'est pas grave, je vais pas culpabiliser.
0: Oui, en fait, voilà, des blocs de temps, et tu sais quand tu les fais.
1: Exactement.
0: Et, voilà. Ouais. Et c'est marrant. De quoi t'es le plus fière ?
1: Ouf. Bonne question.
0: Bonne question, hein. Parce qu'il t'en a fait quand même des choses. Hein.
1: Oui. Alors, oui, je sais. C'est de pas avoir lâché. Parce ouais, que plusieurs bravo. Fois, je me suis dit, mais qu'est-ce que je fais ? Qu'est-ce que je m'en...
0: Ouais, bête, voilà, non, mais c'est hein, ça. C'est, en fait, comme tu l'as dit, c'est long.
1: À quoi bon ?
0: Ouais. Et toi, t'as pas lâché. T'as osé ouais. et t'as pas lâché.
1: Mmh. C'est vrai.
0: Et alors, si on devait dire un rêve ultime ?
1: La série, l'adaptation en série.
0: Ah ouais !
1: Le rêve ultime. C'est... Ce serait génial.
0: Ah, ce serait canon.
1: Ah ouais, puis je la vois tellement la série.
0: Bah oui, oui, tu visualises.
1: Avis au réalisateur et scénariste.
0: Voilà, donc si vous passez par là, écoutez, voilà. On a une petite série là en préparation qui peut être sympa comme bien. Tout.
1: L'été ouais. à la rivière en Corse, rien que le cadre, ouais. je la vois.
0: Et moi, je regarderais. Clairement, ça me donnerait bien envie. Alors, pour conclure un petit peu sur cette jolie interview, si tu avais un dernier mot de la fin, peut-être pour dire voilà quelque chose qui te fait voilà dans ton cœur pour les auditeurs, qu'est-ce que tu pourrais dire ?
1: Je dirais que si vous avez envie de faire quelque chose, faites-le. N'attendez pas, ne vous dites pas oh mais qu'est-ce que les gens vont penser de moi ? Pourquoi je fais ça ? À quoi bon ? Je vais jamais y arriver. Ben, c'est fou parce qu'il y a si on fait rien, forcément, on n'arrive à rien.
0: Oser.
1: Voilà, faut oser.
0: C'est ça.
1: Ouais. Hein.
0: C'est vrai, c'est fou. Bah écoute, merci beaucoup.
1: Bah merci à toi.
0: Merci pour tout ce que tu as dit, vraiment ton parcours, ton histoire. On a découvert plein de choses en plus
1: oui,
0: sur
1: plein d'actu.
0: L'envers du décor et comment ça se passe pour écrire un roman. Merci vraiment Claudia.
1: Merci à toi pour ton invitation. C'était un plaisir.
0: Ah bah avec plaisir, moi aussi j'ai adoré. J'aurais bien continué encore, tu sais. Alors bah oui du coup voilà et vous bah si cet épisode vous a plu n'hésitez pas à le partager autour de vous et à soutenir Corsica au féminin parce qu'on en a besoin. Abonnez-vous sur Instagram, sur Facebook, je vous mets tous les liens, vous le savez. Merci de nous avoir écoutés et on se retrouve très vite pour un nouvel épisode et d'ici là prenez bien soin de vous et surtout osez briller.
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0: 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Il est 19h.
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0: 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Il est 20h.
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0: 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Il est 22h.
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0: 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Il est minuit.
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0: 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Il est 2h.
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